0: Mercury Blues, David Lindley.
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0: Enfin, 23h minuit. Non, 22h minuit. Mais je n'ai pas les jingles pour autant. En tout cas, merci d'être fidèle à RTL et à la collection qui commence une heure plus tôt aujourd'hui. Voici les Shamrocks qui vont chanter un autre type de voiture.

Shamrocks, un groupe suédois qui s'inspire de la version de Vince Taylor et de celle des Renegades, et ça s'appelait Cadillac. On reste avec les Cadillacs, si vous le voulez, puisque maintenant, on va écouter Jerry Lee Lewis, le killer, Jerry Lee Lewis et Bruce Springsteen. Pink Cadillac.

Louis et Bruce Springsteen sur l'album Last Man Standing. Springsteen qui a chanté aussi les Cadillacs et notamment le Cadillac Ranch. Cadillac Ranch, vous le savez, c'est une référence à l'alignement des 10 Cadillacs plantés dans le sol à Amarillo sur les bords de la route 66 au Texas. Cadillac Ranch.

Cadillac French, le boss Bruce Springsteen, en référence à cet alignement de 10 Cadillac plantés dans le sol à Amarillo. Et puisqu'on parle de la route 66, bah, il faut écouter Get Your Kicks on Route 66. Voici la version de John Mayer sur l'album, le film, la bande originale du film d'animation Cars en 2006. C'est Nat King Cole qui avait changé ça en premier. Et 2026, c'est l'année du 100e anniversaire de la Mother Road. C'est comme ça qu'on surnomme la route 66.

John Mayer. Get your kicks on Route 66. Les cars, les voitures. Pendant une heure, jusqu'à 23h. Au-delà, les pionniers du rock'n'roll. Voici Eric Burdon et les Animals. Hey Jeep, écoutez bien les paroles. Bye Chevrolet, etc., etc.

0: Voilà, c'était un instant Eric Burdon et les Animals avec Hey Jeep et un très beau catalogue de voitures proposées à Bayou, à Chevrolet, Cadillac, etc., etc. Dans quelques instants, nous allons écouter la chanson de Janis Joplin qui s'appelle Mercedes-Benz a cappella. Hein. Je ne sais pas si vous connaissez, en tout cas si vous ne connaissez pas, vous allez être surpris. Puis il y aura également Prince, ZZ Top, Iggy Pop, Rolls Royce, etc. Vous écoutez la collection sur RTL, RTL.fr et belle RTL. Ne bougez surtout pas. 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
0: Janis Joplin enregistré en une seule prise dans une session d'enregistrement le 1er octobre 70. C'était la dernière chanson que Janis ait jamais enregistrée, car elle est décédée 3 jours plus tard, le 4 octobre. La chanson est apparue sur l'album Pearl, qui est sorti en 1971. Mercedes-Benz, Janis Joplin. C'est vrai que les Mercedes, aux États-Unis, c'est quand même une belle et sérieuse référence. Il y a les Cadillacs, ok, mais il y a aussi les Mercedes. Voici Prince, Little Red Corvette. Là, il se sert de cette chanson pour plutôt parler de sexe. C'est une belle métaphore. En fait, la voiture préférée de Prince était une Buick Wildcat dotée d'un moteur V8 développant une puissance de 360 chevaux.

Little Red Corvette, Prince. À propos de Prince, sachez que tout à l'heure dans les nocturnes, vers minuit et demi à peu près, le Powerplay, ce sera le nouveau single de Prince qui est paru dans le cadre du 10e anniversaire de sa mort. C'était le 21 avril dernier. Cette chanson s'appelle With This Tear. On reste dans le domaine des voitures. Voici ZZ Top. ZZ Top avec She Loves My Automobile.

on le sait, Billy Gibbons est fou de voitures vintage. Il vient souvent à Paris d'ailleurs, à l'occasion de l'exposition rétromobile de la Porte de Versailles. Il possède cette superbe voiture customisée, une Ford Coupé 1000.

la collection Special Cars. Voici Iggy Pop, avec une chanson qui est d'ailleurs sur la bande originale du film Arizona Dream, un film de Emir Kusturica. C'était en 1993. Le titre, In the Death Car. Iggy Pop, dans la collection.

La deuxième partie de la collection se consacrait aux pionniers du rock'n'roll. 25 titres, avez entendu, 25 titres entre 23h et minuit. Et à minuit, les nocturnes, bien évidemment, les nocturnes jusqu'à 1h du matin avec un powerplay, je l'ai dit. Il s'agira de With This Tear, un titre nouveau de Prince. Et les cars, toujours, les voitures. On va au car wash, si vous le voulez, avec Rolls-Royce. Bande originale d'un film du même nom, Car Wash. Un groupe américain, Rolls-Royce.

avec un duo. Tracy Chapman avait enregistré en 1988 une chanson qui s'appelait Fast Car. Et en 2023, eh bien, un country boy l'a repris, il s'appelle Luke Combs. Et pour les Grammys de 2024, ils sont montés tous les deux sur scène et ça a été le triomphe. Fast Cars à Los Angeles, lors de la cérémonie des Grammy Awards. Le duo, donc, Tracy Chapman et Luke Combs. Luke Combs qui va donner un concert d'ailleurs à l'Accor Arena le 7 juillet à Paris.

0: Tracy Chapman, Luke Combs, Fast Car. 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
0: Are you ready for rock and roll?
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0: Et on y va. On est parti. Une heure de folie. Une heure de rock and roll. Pour commencer, bien évidemment, the King of Rock and Roll.

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1: Nous étions en 1956 avec Elvis Presley, Hound Dog, et à l'instant en 58 avec le Killer, Jerry Lee Lewis, Great Balls of Fire. On va passer la plupart de notre temps dans les années 50, si vous le voulez, avec maintenant Chuck Berry, qu'on a déjà écouté tout à l'heure en ce qui concerne la thématique des voitures, puisqu'il chantait My Mustang Ford. Ça, c'est Johnny B. Goode en 57.

0: peut-être vous découvrir toutes ces chansons dans une version française grâce à nos artistes des années 60, les fameux yéyés. Voici Eddie Cochran, Summertime Blue. C'est Johnny qui avait repris ça en français, la fille de l'été dernier.
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Madonna. Gene Vincent, il y a 70 ans, en 1956, repris en français dans les années 60 par les Chaussettes Noires avec Eddie Mitchell.

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0: Maggie Sue, Buddy Holly and the Crickets. Et dans quelques instants, Bill Haley, mais attention, Bill Haley va être présenté par un DJ fou qui s'appelle Wolfman Jack. Et on lui doit beaucoup à Wolfman Jack. Bill Haley avec See You Later, Alligator, dans quelques secondes. Dans la collection, avec une thématique spéciale, pionnier du rock and roll.
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0: Richard Pennyman, c'est nommé Little Richard, Tutti Frutti.
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1: Ce titre, Blue Sweet Shoes, a été un immense succès pour Elvis Presley. Mais c'est Carl Perkins qui l'a écrite cette chanson et qui l'a enregistrée.

0: reste en Angleterre. Après Vince Taylor, voici Cliff Richard. Move It, 1958.
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0: Le son de la guitare des Drifters, qui deviendront les Shadows.

Qu'à présent, on n'a eu que des hommes. J'en ai trouvé une quand même. Elle bouge bien, elle chante bien. On va l'écouter. Après Roy Orbison, Wanda Jackson. Let's have a party.

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2: Voici Bo Diddley. Bo Diddley en 55. Et qu'est-ce qu'il chante, Bo Diddley? Il chante Bo Diddley.
3: Bah oui.
2: Bo Diddley chante Bo Diddley. 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

Il a 16 ans quand il enregistre ça. C'est Monsieur Bamba. Richie Valens. Come on, let's go. Il mourra malheureusement, tragiquement, avec Buddy Holly dans un

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2: Ah, voici Lonely Big Tony. Lord Price. Elvis a également chanté ce titre.

0: instants. Danny and the Juniors avec Rock'n'Roll is Here to Stay. Ne bougez pas.
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0: 1959. Danny and the Juniors. Rock and roll is here to stay.
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rock'n'roll toujours, depuis 23h et jusqu'à minuit. Après Buddy Knox, Del Shannon, voici Del Hawkins, Suzy Q.

direction American Graffiti, sur le film. Avec cette séquence exceptionnelle, le Flash Cadillac and the Continental Kids, alors que les kids dansent dans un gymnase. Années 60 garantie.

ça, c'est pour tout à l'heure, les nocturnes. Oui, les nocturnes de minuit à 1h du matin, tout à l'heure, avec un powerplay, Prince, le nouveau single de Prince. Mais encore un peu de rock'n'roll, parce que nous ne sommes pas encore arrivés.

0: Le rock'n'roll, c'est fini. Une heure de rock. Plus de 25 titres, j'en ai même ajouté au passage. Ça, c'est Dick Dale, pour aller jusqu'à minuit. À minuit, les Nocturnes sur RTL jusqu'à 1h du matin. Les Nocturnes avec des nouveautés. Mike Campbell and the Dirty Knobs. Kiefer Sutherland. Mike Finnegan. Girl Named Tom. Ça, ce sont les nouveautés. Hein. Peter Frampton et Tom Morello. Bill LaBounty. Et puis notre power play. Je le rappelle, je l'ai déjà dit à plusieurs reprises. Un single qui est paru pour les 10 ans de sa disparition. Prince avec With This Tear. Une très très belle balade. Sinon, il y aura aussi des classiques du rock. Vous êtes, je peux vous le dire, oui, vous avez envie de savoir. Steely Dan, par exemple. Michael McDonald, Stevie Wonder. Jeff Golub avec Brian Auger et Christopher Cross. Et puis également Art Garfunkel, Paul Simon et James Taylor. Vous le voyez, un programme qui devrait vous satisfaire pour commencer la deuxième journée du mois de mai, puisque nous allons enterrer le 1er mai dans quelques secondes. Vous écoutez RTL, il est minuit. 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
1: Mille manifestants dans toute la France pour le 1er mai, dont 24 000 à Paris. Bilan du ministère de l'Intérieur pour les cortèges de la fête du travail. C'est deux fois moins que les estimations de la CGT. Les syndicats appelés à marcher pour augmenter les salaires, mais aussi pour défendre le 1er mai comme jour férié et chômé. Et justement, les députés insoumis saisissent la justice contre Sébastien Lecornu. Ils l'accusent d'avoir tenté de faire échec à l'exécution de la loi. Réaction à l'appel téléphonique du Premier ministre à un boulanger contrôlé par l'inspection du travail et auquel il a promis qu'il ne serait pas verbalisé. Selon le témoignage de ce boulanger sur RTL, Sébastien Lecornu l'a même félicité d'avoir fait travailler ses employés volontaires et payés double. Un dispositif de sécurité massif dans le Cher pour encadrer et sécuriser la rave party non déclarée organisée sur un champ de tir militaire. Ça se passe près de Bourges. Pas moins de 20 000 teufeurs sont arrivés sur place en 24 heures. Il pourrait être 30 000 d'ici la fin du week-end. 350 gendarmes sont déployés pour contrôler les accès. C'est un accident de la route qui reste à expliquer. En Ardèche, 5 jeunes de 17 à 20 ans ont été tués sur une petite route départementale souvent utilisée pour des rallyes automobiles. La voiture des victimes a effectué une sortie de route avant de tomber 25 mètres plus bas dans un ravin et de prendre feu. Les 5 jeunes tués dans l'accident étaient originaires du Rhône. Donald Trump menace de nouveau de pulvériser l'Iran une fois pour toutes si les négociations de paix n'aboutissent pas. Le président américain affirme avoir reçu une nouvelle offre qui ne le satisfait pas. Et dans le nord-ouest de l'Iran, 14 membres des gardiens de la Révolution ont été tués dans une opération de déminage. Le président américain qui annonce vouloir relever de 25% les droits de douane sur les véhicules européens importés par les États-Unis. Ça concerne surtout les véhicules allemands. L'accord conclu en juillet prévoit une taxe de 15%, mais Donald Trump accuse l'UE de ne pas respecter ses engagements, ce que nient les responsables européens. Le tennis s'est terminé à Madrid pour Arthur Fils. Le Français a perdu sa demi-finale contre Yannick Sinner en deux manches, 6-2, 6-4. En finale, le numéro 1 mondial affrontera le numéro 3 dimanche, Alexander Zverev. La météo ce samedi, de gros nuages sur la façade ouest avec des averses localisées, parfois des orages, un ciel ensoleillé mais voilé du Grand Est à la Méditerranée. L'après-midi, ce sera de plus en plus instable dans l'ouest avec de fortes averses et des coups de tonnerre assez violents en Nouvelle-Aquitaine. Le long des frontières de l'Est, le soleil va résister. Au thermomètre, des maximales comprises entre 17 et 27 degrés. 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Départ à 15h15. Dominique Cordier vous conseille de jouer le 7, le 5, le 2, le 8, le 9, le 6 et le 12. L'outsider de RTL, c'est le numéro 8, Inès Delarouvre.
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Campbell and the Dirty Knobs. Premier single d'un album qui paraîtra le 12 juin et qui s'appellera Mission on Mercy.

Mike Campbell. C'est l'ancien guitariste, mais aussi songwriter aux côtés de Tom Petty. Il était dans les Heartbreakers. D'ailleurs, le batteur du groupe les Heartbreakers, c'est Steve Perron dans les Dirty Knobs. Notez qu'il y a un guitariste qui s'appelle Chris Holt et un bassiste, Lance Morrison. Puis il y a quelques collaborations sur cet album. J'ai hâte de les découvrir. Pour le moment, on n'a que le single, I Remember. Il y a Morgan Stapleton, qui est la femme de Chris Stapleton, et Kate Pearson de B-52s. On va maintenant écouter Kiefer Sutherland. Je sais que vous aimez beaucoup Kiefer Sutherland. Si vous êtes des adeptes de sa série télévisée 24 heures chrono, c'est l'enfant terrible de Los Angeles qui arrive, fils de l'acteur Donald Sutherland. C'est Jack Bauer dans la série 24 heures chrono. Il est anglo-canadien et chante également depuis 2016. Il propose son quatrième album à la fin de mai 2026, donc dans quelques semaines. On peut imaginer que ce sera, que c'est peut-être une chanson autobiographique. Allez savoir pourquoi il dit goodbye California. Est-ce qu'il va quitter la Californie? Je ne sais pas. En tout cas, si on le rencontre, on lui demandera. Kiefer Sutherland.

versus Switzerland. Goodbye, California. Art Garfunkel et Paul Simon ne chantaient plus ensemble depuis 1970, depuis l'album qu'ils avaient enregistré avec de sublimes chansons. Et on se demandait pourquoi ils n'étaient plus ensemble. Ils n'étaient pas fâchés, mais ils avaient tiré un trait sur leur collaboration. Mais en 1977, Art Garfunkel a enregistré un album qui s'appelle Watermark, et il a demandé à Paul Simon de venir avec lui pour faire les chœurs, et Paul a accepté. C'est pas si fâché que ça, finalement. Et James Taylor est arrivé aussi pour faire les chœurs, donc voici un trio. Art Garfunkel, Paul Simon et James Taylor, What a Wonderful World. Je signale que notre ami Paul Simon se produira avec RTL deux fois, c'est-à-dire dimanche et lundi, là, dans quelques jours, au Grand Rex, à Paris. Et je pense qu'il y a, c'est complet, mais qu'il y a encore quelques petites places. On me dit ça, on me l'a soufflé tout à l'heure. Donc, si vous avez envie de voir une légende du folk rock américain, n'hésitez pas, allez-y. Voici donc cette chanson dont je viens de parler.

autre concert à préciser, c'est le concert de ce monsieur qui s'appelle Christophe Cross. Il aime Paris et il va chanter à l'Olympia dimanche prochain. Alors je vous propose de l'écouter. Là, il est avec Jeff Golub et Brian Auger. C'est lui qui chante. Écoutez ça, ça s'appelle How Long. C'est sur un album de Jeff Golub qui s'appelle Train Keeps a Rolling. C'était en 2013. Et j'ai oublié quand même, je suis impardonnable, de vous dire que Kiefer Sutherland se produira dans une semaine, le 8 mai, à l'Alhambra. Et je pourrais pas y aller parce que je suis là, ici derrière mon micro. Vous écoutez les Nocturnes sur RTL.

cet organiste jouait et chantait aux côtés de qui? De Smokey Robinson, puisqu'il lui a emprunté une chanson qui s'appelle The Way You Do The Things You Do. Mike Finnegan à l'orgue. You gotta smile, so spécialiste de l'orgue Among B3.

Mike Finnegan et Smokey Robinson. The way you do, the things you do. Vous écoutez les Nocturnes sur RTL, vous savez que j'ai un coup de cœur pour un trio qui s'appelle Girl Named Tom. Deux garçons, une fille, deux frères et une sœur. Leur album s'appelle Dust to Dust. Et là, c'est un nouveau titre qu'on n'a pas encore entendu qui s'appelle Angel in the Night. Voici donc Girl Named Tom.

Angel in the Night. Girl Named Tom, un trio originaire de l'Ohio aux États-Unis. Je rappelle le nom de leur album Dust to Dust. On a parlé de Peter Frampton ces dernières semaines. Voici un nouveau titre qui sera sur l'album Carry the Light qui paraîtra le 15 mai. Peter Frampton avec Tom Morello. Ah oui, Tom Morello et sa guitare qui fait un bruit bizarre et différent par rapport aux autres guitaristes. Et je crois que vous allez aimer ce qui va passer. C'est Lions at the Gate. L'album de Peter Frampton s'appellera Carry the Light. Frampton, Morello. Ça y est, il a allumé sa guitare. On parle de Tom Morello.

Tom Morello, guitariste du groupe Rage Against the Machine, aux côtés de Peter Frampton, Lions at the Gate, sur l'album Carry the Light. Venez-vous l'album de Peter Frampton.

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1: Et là maintenant, on va écouter le powerplay. Donc, il faut faire un petit silence parce que ça va pas du tout s'enchaîner, ça, entre Peter Frampton et Prince qui arrive. Il y a une différence. C'est un single qui est paru à l'occasion du 10e anniversaire de la mort du Kid of Minneapolis. C'était le 21 avril dernier. Et parce qu'il est mort le 21 avril 2016, Prince avait 57 ans. Et ce titre-là, on ne l'a jamais entendu, c'est une nouveauté. Ça s'appelle With This Tear, avec cette larme. C'est très très beau. Très très beau. C'est donc notre powerplay qu'on va donc écouter immédiatement dans les nocturnes sur RTL.
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Bill Bunty, Rainbow Road, son album, le dernier, qui s'appelle Love at the End of the World. Un disque qui est paru le 24 avril dernier, il y a quelques jours. Et comme je le disais, ce disque était enregistré à Paris. Les Nocturnes, jusqu'à 1h du matin.

Après Steely Dan avec Donald Fagen et Walter Becker, bien évidemment, on va écouter Michael McDonald, qui a travaillé d'ailleurs avec Steely Dan. Ça, c'est un album qui est paru en 2017 et qui s'appelle Wide Open. Le titre, Just Strong Enough. Dans moins d'un quart d'heure, il sera 1h du matin.

0: Ah, pas tout à fait, il nous reste encore un petit peu de temps pour écouter un morceau de 6 minutes. Après Michael McDonald, je lui propose Stevie Wonder avec l'album A Time to Love en 2005, Moon Blue.
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0: Moon Blue, A Time to Love, l'album de Stevie Wonder sur lequel on trouve cette chanson. Je vais prendre congé de vous. Nous avons passé 3 heures ensemble. 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Ils sont pas faits pour des chiens, ils sont faits pour vous. Vous pouvez réécouter les émissions quand vous le voulez, le nombre de fois que vous le souhaitez. C'est gratuit. Bonne nuit à tous. Long week-end du 1er mai. Après vendredi, il y a samedi et dimanche. Cool aujourd'hui, samedi. On se retrouve à partir de 23h ce soir. Ok ? Je compte sur vous. Tomorrow is another day. 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
1: Mille manifestants dans toute la France pour le 1er mai, dont 24 000 à Paris. Bilan du ministère de l'Intérieur pour les cortèges de la fête du travail. C'est 2 fois moins que les estimations de la CGT. Les syndicats appelés à marcher pour augmenter les salaires, mais aussi pour défendre le 1er mai comme jour férié et chômé. Et justement, les députés insoumis saisissent la justice contre Sébastien Lecornu. Ils l'accusent d'avoir tenté de faire échec à l'exécution de la loi. Réaction à l'appel téléphonique du Premier ministre à un boulanger contrôlé par l'inspection du travail et auquel il a promis qu'il ne serait pas verbalisé. Selon le témoignage de ce boulanger sur RTL, Sébastien Lecornu l'a même félicité d'avoir fait travailler ses employés volontaires et payés double. Un dispositif de sécurité massif dans le Cher pour encadrer et sécuriser la rave party non déclarée organisée sur un champ de tir militaire. Ça se passe près de Bourges. Pas moins de 20 000 teufeurs sont arrivés sur place en 24 heures. Il pourrait être 30 000 d'ici la fin du week-end. 350 gendarmes sont déployés pour contrôler les accès. C'est un accident de la route qui reste à expliquer. En Ardèche, 5 jeunes de 17 à 20 ans ont été tués sur une petite route départementale souvent utilisée pour des rallyes automobiles. La voiture des victimes a effectué une sortie de route avant de tomber 25 mètres plus bas dans un ravin et de prendre feu. Les 5 jeunes tués dans l'accident étaient originaires du Rhône. Donald Trump menace de nouveau de pulvériser l'Iran une fois pour toutes si les négociations de paix n'aboutissent pas. Le président américain affirme avoir reçu une nouvelle offre qui ne le satisfait pas. Et dans le nord-ouest de l'Iran, 14 membres des gardiens de la révolution ont été tués dans une opération de déminage. Le président américain qui annonce vouloir relever de 25% les droits de douane sur les véhicules européens importés par les États-Unis. Ça concerne surtout les véhicules allemands. L'accord conclu en juillet prévoit une taxe de 15%, mais Donald Trump accuse l'UE de ne pas respecter ses engagements, ce que nient les responsables européens. Le tennis s'est terminé à Madrid pour Arthur Fils. Le Français a perdu sa demi-finale contre Yannick Sinner en 2 manches, 6-2, 6-4. En finale, le numéro 1 mondial affrontera le numéro 3 dimanche, Alexander Zverev. La météo ce samedi, de gros nuages sur la façade ouest avec des averses localisées, parfois des orages, un ciel ensoleillé mais voilé du Grand Est à la Méditerranée. L'après-midi, ce sera de plus en plus instable dans l'ouest avec de fortes averses et des coups de tonnerre assez violents en Nouvelle-Aquitaine. Le long des frontières de l'Est, le soleil va résister. Au thermomètre, des maximales comprises entre 17 et 27 degrés. 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Dominique Cordier vous conseille de jouer le 7, le 5, le 2, le 8, le 9, le 6 et le 12. L'outsider de RTL, c'est le numéro 8, Inès Delarouvre.
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4: Toujours aucune trace de Sarah Skazi, l'adolescente 15 ans a disparu depuis le 26 août sans laisser de traces. À Vetrana, 50 carabiniers mobilisés, le substitut du procureur penche pour la piste criminelle.
5: Bonjour, Sarah Skazi. 15 ans, adolescente italienne, disparue dans les Pouilles à l'été 2010, retrouvée au fond d'un puits, étranglée en filigrane, l'ombre d'un ténébreux complot familial, mensonges et jalousies, une affaire Villemain à l'italienne, vont écrire les journaux. Qui a ôté la vie de l'adolescente aux cheveux blonds comme les blés? Sara Scazzi, la disparue d'Avetrana. L'heure du crime, la seule émission radio 100% fait divers, c'est tout de suite sur RTL. Jeudi 26 août 2010, 16h, Concetta Serrano franchit la porte de la caserne des carabiniers d'Avetrana, une petite ville de la région des Pouilles. Cette maman vient signaler la disparition de sa fille Sarah, 15 ans. À 14h30, Sarah a quitté la maison familiale rue Verdi pour retrouver sa cousine Sabrina Misseri, 22 ans. Les filles avaient prévu de se rendre à la plage. Sarah n'avait que 500 mètres à parcourir pour arriver à la ferme des Misseri, mais elle n'est pas parvenue à destination. La maman n'arrive pas à la joindre, le portable de sa fille est désactivé. Ça ne lui arrive jamais. Elle répond toujours, précise-t-elle. La cousine Sabrina l'a attendue, puis a fini par venir aux nouvelles. Depuis une heure environ, les proches recherchent partout l'adolescente, mais personne ne l'a vue. Je sens qu'il a pu lui arriver quelque chose, dit Concetta Serrano aux enquêteurs. Sarah Scazzi mesure 1m60, corpulence mince, vêtue d'un haut et d'un short long de couleur rose. On lui donne plutôt 17 ans, adolescente aux cheveux blonds, aux traits harmonieux, yeux noisettes. Les carabiniers pensent à une fugue, mais la maman n'y croit pas. Sarah n'avait aucun problème. Elle ne serait jamais partie à l'aventure en tenue de plage avec ses seules sandales aux pieds. Vendredi 27 août, lendemain de la disparition, les recherches battent leur plein pour retrouver Sarah Scazzi. Quelques battues sont organisées dans la campagne sans résultat. Le téléphone portable, éteint à 14h42, est impossible à localiser et le porte-à-porte ne donne rien. Il est vrai qu'en début d'après-midi, en pleine chaleur, les rues d'Avetrana sont désertes. Personne n'a aperçu l'adolescente. Les carabiniers en arrivent à se demander si elle a bien quitté son domicile. La maman, son mari, son vieux père et l'infirmière qui le soigne, tous confirment pourtant le départ de Sarah pour la plage. 31 août, les enquêteurs perquisitionnent la chambre de l'adolescente. 5 journaux intimes sont saisis. Sarah y évoque des rapports parfois tendue avec sa mère, mais elle confie surtout ses sentiments amoureux et enflammés pour le dénommé Rousseau Ivano, 26 ans, célibataire, caissier dans une supérette. Ivano est interrogé, sa voiture fouillée, son téléphone saisi. Il dit que c'est la cousine de Sarah, Sabrina, qui lui a annoncé la première, la disparition. Elle l'a même questionné là-dessus. Rousseau Ivano est mis hors de cause. Vendredi 3 septembre, les parents de Sarah lancent un appel à la télé. Que celui qui a pris notre fille la ramène chez nous, car nous souffrons beaucoup, supplie-t-il. Ils écrivent au président de la République italienne, qui les assure de sa compassion, de son soutien. Les signalements affluent. L'adolescente aurait été vue dans une ville voisine. Un homme portant une perruque aurait été aperçu dans le quartier. Une voyante affirme que la victime est cachée dans un chalet, etc., etc. 28 septembre, les enquêteurs se tournent vers les cousins. Michele Misseri, l'oncle de Sarah, est entendu. Il était à la ferme quand sa fille Sabrina guettait l'arrivée de Sarah. Il s'en souvient. Il a entendu un bruit de moteur derrière la maison, une grosse voiture selon lui. Quand il a appris la disparition, il a tout de suite inspecté un terrain planté d'oliviers parce que il a eu comme un pressentiment. Les enquêteurs sont troublés. Ils se demandent comment l'oncle se rappelle d'un seul coup autant de détails comme s'il avait déjà tout noté. Et à partir de là, c'est le doute, parce que les carabiniers, ils font du bon travail, ils laissent venir les gens à eux, ils vont doucement, ils sont pas allés tout de suite perquisitionner chez les uns et les autres. C'est peut-être une erreur, on va le voir, mais en tout cas, effectivement, on va rentrer dans les méandres de la famille de Sarah Scazzi. Les doutes vont aller crescendo et réserver, vous allez le voir, beaucoup de surprises, beaucoup de rebondissements, même si on se demande pourquoi un proche aurait pu s'en prendre à l'adolescente. révélation dans la suite de l'heure du crime avec cette histoire qui, encore aujourd'hui, secoue l'Italie. C'est effectivement l'affaire Grégory à l'italienne. C'est pas moi qui le dis, ce sont les Italiens qui l'écrivent dans leurs journaux. Alors, il faut revenir à Vetrana, dans les Pouilles, la disparition de Sarah Scazzi. Bonjour, Max Keyes.
6: Bonjour Jean-Alphonse, bonjour tout le monde.
5: Merci beaucoup d'être avec nous en direct dans l'heure du crime. Alors vous êtes youtubeur spécialisé en faits divers, vous avez consacré une vidéo très détaillée à l'affaire Sarah Scazzi. Et je cite votre dernier livre, le Backpacker Killer, publié aux éditions Darkside. C'est une bande dessinée illustrée par Nicolas Ghisalberti. Alors Max Keyes, vous allez nous éclairer un petit peu sur ce que vous avez pu trouver, sur cette enquête qui est très documentée en Italie. On la connaît très très mal en France, quasiment très peu. Je pense que c'est la première émission radio qui est consacrée à cette enquête sur RTL. Tout de suite, la disparition de Sarah Scazzi, on se concentre sur la famille. Hein. C'est pas des suspects, mais on se dit, il y a quelque chose qui va pas. On imagine mal quelqu'un qui serait venu et qui aura enlevé cette adolescente.
6: Oui, c'est ça, parce que Sarah disparaît en fait sur une zone de 500 mètres à peu près, le temps qu'elle fasse le trajet. Et très vite, les carabiniers comprennent que elle a pas pu être enlevée comme ça sans témoin, parce que c'est un petit village, à moins qu'un voisin l'ait attirée quelque part, mais on aurait peut-être entendu des cris, vu quelque chose. Donc, on suppose très vite que la famille sait quelque chose, oui, c'est ça.
5: Oui, vous l'avez dit, il y a 500 mètres à faire, c'est très peu, et dans ce village, on ne voit rien, mais bon, c'est pas non plus étonnant, il n'y a pas grand monde dans ce petit village. C'est une famille assez large, hein, les Scazzi, et puis l'autre famille des cousins, ils se connaissent bien, mais enfin, il y a beaucoup de monde autour de ces deux familles.
6: Oui, c'est ça. On a la famille de Sarah d'un côté, la famille de sa cousine de l'autre. Et en fait, tous ces gens, tout au long de l'affaire, vont essayer de se protéger. Et c'est pour ça, justement, que l'affaire judiciaire ensuite va être très compliquée pour la justice, parce que chacun va vouloir protéger sa famille, quoi.
5: Et puis, il faut le dire, Max Keyes, parce que vous avez, évidemment, ça vous a pas échappé comme détail, on est dans l'extrême sud de l'Italie, on est dans le talon de la botte. Alors, en Sicile, on appelle ça l'omerta, on l'appelle aussi l'omerta dans les Pouilles, et c'est pas rien, le silence familial, l'absence de confidence là-bas, les policiers sont habitués à ça.
6: Oui, c'est ça, et c'est un très petit village, il y a très vite des rumeurs, des on-dit, les gens font très attention ouais, à leur image. Et puis, entre les familles, il y a quelques petits soucis, des rancunes ici et là. Donc, la disparition de Sarah vient faire un petit peu exploser tout ça. Et il y a beaucoup de choses qui ressortent ensuite par la suite.
5: Ouais, c'est ça. Puis ça va commencer à parler, évidemment. Il y a des jalousies qui vont se réveiller. Il y a des témoins qui vont apparaître. On croit que personne ne voit rien, mais tout le monde voit tout. C'est comme dans le désert. Vous savez, vous êtes derrière une dune, vous croyez qu'il n'y a personne. En fait, on vous voit. Et c'est toujours comme ça dans ce genre de village, et notamment dans le sud de l'Europe. Bonjour Flavia Piccini.
7: Buongiorno a voi.
5: Merci beaucoup d'être avec nous dans l'heure du crime. Vous êtes journaliste indépendante en Italie et surtout vous êtes la co-auteure avec Carmine Gazzani du livre Sarah, la ragazza di Avetrana, la fille d'Avetrana, qui est publié aux éditions Fandango Libri. Alors c'est un livre qui est hélas uniquement en italien, on attend qu'un éditeur français le prenne parce que effectivement la lecture est passionnante. Alors Flavia Piccini, vous connaissez-vous très très bien cette histoire, hein, vous avez beaucoup enquêté là-dessus. On le disait avec Max Keyes, tout de suite, la disparition de Sarah Scazzi, elle est très inquiétante.
8: Sa disparition a tout de suite suscité une grande inquiétude, parce qu'elle est partie sans argent. Elle avait simplement rendez-vous avec sa cousine. Et puis surtout parce que Sarah n'avait aucun problème. Dès le début, sa famille exclut un départ volontaire.
5: Qui est Sarah Scazzi, Flavia Piccini?
8: Sarah Scazzi est une jeune fille de 15 ans qui a vécu entre Milan et les Pouilles. Elle a grandi dans une famille un peu élargie parce que sa mère a déménagé dans les Pouilles pour se rapprocher de sa sœur. Donc Sarah passe son temps chez sa tante, Cosima, qui la traite comme si elle était sa fille. Elle est à l'école hôtelière, mais n'a pas de grandes ambitions. Elle rêve d'être serveuse ou d'aider Sabrina, sa cousine, qui est esthéticienne à domicile.
5: Alors, Flavia Piccini, on l'a dit,
9: À Vetrana, c'est l'épicentre de cette affaire. On peut pas l'occulter. Hein. C'est comme l'éponge sur Vologne dans l'affaire Grégory. À Vetrana, on l'a dit avec Max Keys, il se passe pas grand chose dans ce village.
8: A Vetrana est un petit village au sud des Pouilles. C'est une région assez déserte qui vit de l'agriculture. En fait, à Vetrana, c'est une église, une place et quelques habitants. Il ne s'y est jamais rien passé. Alors quand une jeune fille disparaît en plein été, ce village, généralement endormi, se réveille immédiatement.
5: Un mois plus tard, des aveux troublants et encore retrouvés. Sarah Skadzil a disparu d'Avetrana. Bien sûr, c'est mon père, mais aujourd'hui, je sais qu'il est coupable. Il doit payer. L'enquête de l'heure du crime, on se retrouve dans un instant sur RTL.
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1: L'heure du crime consacrée aujourd'hui à l'affaire Sarah Skadzi. Fin août 2010, cette adolescente, 15 ans, disparaît dans une petite ville des Pouilles, en Italie. Elle devait retrouver sa cousine. Les enquêteurs penchent pour une histoire de famille. L'oncle de la disparue les intéresse beaucoup. Mercredi 29 septembre 2010, 7h du matin. Un mois après la disparition de Sarah Skadzi, son oncle Michele Misseri, 55 ans, contacte les carabiniers. Il vient de retrouver le portable de la disparue sur un terrain qui lui appartient. Les enquêteurs l'accompagnent. L'appareil est en partie calciné et la batterie a disparu. La nouvelle fait la une des journaux. Michele Misseri donne des interviews. Il se fait photographier dans la cuisine de la ferme. Il est sûr de lui. « Comme j'ai retrouvé le portable, je retrouverai Sarah. Je le sens », affirme-t-il, énigmatique. Sa fille Sabrina et son épouse Cosima, la tante de Sarah, restent cachées. La police scientifique sème vite le doute sur cette découverte. Pour les experts, le portable de Sarah a été déposé et brûlé dans le champ juste avant d'être retrouvé. 6 octobre, Michele Misseri est placé en garde à vue. Il jure que lui, son épouse et sa fille sont étrangers à cette affaire. Dans la soirée, il se noie dans ses explications. Puis, tout d'un coup, il déclare « Sarah est morte, je l'ai jetée au fond d'un puits ». Le jour de la disparition, il raconte avoir accueilli Sarah à la ferme. Il était seul, il l'a regardée. Il dit avoir eu un coup de chaud qui lui est monté à la tête, une pulsion sexuelle. Elle lui tournait le dos, il lui a sauté dessus, elle s'est débattue. Il l'a étranglée avec une cordelette. Il a transporté le corps sous un figuier et a profané le cadavre. Il a violé l'adolescente. Mercredi 6 octobre, en pleine nuit, Michele Misseri guide les carabiniers jusqu'à un petit puits dissimulé par des branches et des feuillages. Le corps de Sarah Skadzi apparaît sous un mètre d'eau. Le cadavre est en décomposition avancée. Impossible pour le légiste d'affirmer que l'adolescente a subi des violences sexuelles. Dans les cours qui suivent, la photo de l'oncle est dans tous les journaux, présentée comme le plus abject des monstres, un nécrophile qui avait travaillé longtemps en Allemagne comme croque-mort. 3 jours plus tard, lors des obsèques de Sarah, la foule demande la mort de Michele Misseri. Sa fille Sabrina, vêtue de noir, visage de cire, se joint aux accusateurs. « C'est mon père, mais maintenant je sais qu'il est coupable. Il doit payer !» Son autre fille, Valentina, va ajouter « Mon père semble naïf, mais c'est un fourbe. Il paraît ignorant, mais il est machiavélique. » Les carabiniers tiennent leur coupable, mais ils doutent. À l'heure où Sarah est arrivée à la ferme, Michele Misseri fait toujours la sieste. Il ne pouvait pas se trouver dans le garage. Autre point, Michele affirme avoir étranglé l'adolescente avec une cordelette. Mais le légiste indique que c'est une ceinture en cuir qui a servi à tuer. L'oncle suspect est réinterrogé. Nouvelle version. Misseri raconte que sa fille Sabrina attendait Sarah sur le seuil de la maison. Une dispute a éclaté à propos du caissier Rousseau Ivano. Sabrina avait des vues sur lui, mais il avait repoussé ses avances. Il ne la trouvait pas à son goût, il lui préférait Sarah. Sabrina était depuis ivre de jalousie. Elle a empoigné la petite cousine. Elle l'a traînée jusque dans le garage. Selon Michele Misseri, sa fille voulait simplement donner une bonne correction à Sarah, mais les choses ont mal tourné. Il ne se souvient plus très bien ce qui s'est passé. Il évoque un accident. 16 octobre, Sabrina est interpellée. Elle dément la version de son père. Elle n'a jamais levé la main sur Sarah. Elle s'enferme dans le silence. Elle est envoyée en prison. Le père et la fille, lequel des deux a tué Sarah Skadzi? À moins que ce soit une troisième personne, qui sait, on va le voir dans la suite de cette émission. Pour l'instant, c'est impossible de le savoir. Et effectivement, un troisième personnage va se profiler derrière ce drame familial et faire voler en éclat l'union sacrée de cette famille des Pouilles en Italie. Alors le maillon faible, les carabiniers l'ont bien compris, c'est Michele Misseri, l'oncle de Sarah. Il est longuement interrogé. Max Kays, vous êtes avec nous dans cette heure du crime, youtubeur spécialisé en faits divers, et vous avez consacré une de vos vidéos et une enquête à l'affaire Sarah Skadzi. Alors les aveux que fait Michele Misseri, vraiment ils sont atroces et époustouflants. Ils sont même difficiles à entendre. Ce qu'il raconte est totalement glaçant.
2: Oui, il raconte que même à un moment pendant son interrogatoire, il fait des cauchemars en voyant Sarah lui demander de l'aide au fond du puits. Et c'est comme ça qu'il en vient en fait à avouer. Et les carabiniers, du coup, très vite découvrent ensuite le corps de Sarah. Mais comme vous l'avez dit, ils doutent quand même sur le fait que Michele ait pu vraiment tuer Sarah.
3: Il doute parce que finalement cet oncle, Michele Misseri, il en fait un peu trop, c'est ça?
2: Oui, c'est ça, je vous dis, il parle de rêve, de cauchemar, et puis il change plusieurs fois avant d'avouer son alibi. Ensuite, il avoue, mais il est bizarre dans son comportement, comme si finalement il cherchait peut-être à protéger quelqu'un, quoi.
3: Alors, sa thèse, à lui, à l'oncle, elle est très simple. C'est une pulsion sexuelle. Le problème, c'est que l'autopsie, elle donne pas de choses très très solides là-dessus, sur cette thèse. On trouve pas de traces de viol, mais il faut dire que le corps, il est en grande décomposition déjà quand il est trouvé au fond de ce puits.
2: Oui, c'est ça, il est au fond d'un puits, c'est semi-enterré avec de la terre, donc on peut rien tirer malheureusement de l'autopsie. Mais Michele, lui, part justement sur sur ce motif sexuel, en tout cas.
3: Et puis alors là, effectivement, il y a, on peut le dire, encore une question pour vous, Max Keys, mais on peut le dire, il y a un déferlement dans l'opinion publique, dans la presse, dans les journaux, des interviews, des experts qui vont se pencher sur le cas de cet homme qui a été croque-mort en Allemagne. À un moment donné, il était allé parti travailler là-bas parce que c'est une famille qui est très pauvre. Il était parti pour aller travailler en Allemagne. Il était croque-mort. On le présente comme le pire des tueurs sexuels et même comme un nécrophile, c'est ça?
2: Oui, c'est ça. Et puis en plus, c'est une affaire qui est ultra médiatisée. Donc, on a beaucoup d'images, de vidéos à utiliser de Michele. Donc, son visage est partout au moment où il fait ses aveux. On le voit quand on le revoit parler de la disparition de Sarah. Il est très triste de sa disparition. Et ensuite, on apprend justement ses aveux, quoi.
3: Oui, c'est ça. Donc il y a ce choc, effectivement, que donne la télé, d'ailleurs, dans plein d'affaires criminelles, c'est souvent le cas. Il y a ce choc de quelqu'un qui se dit innocent, qui appelle d'ailleurs à retrouver le coupable et à le pendre haut et court. On a déjà vu ça dans des affaires et qui finalement s'avère être l'un des acteurs de la tragédie. Flavia Piccini, vous êtes avec nous dans cette heure du crime, journaliste, co-auteur d'un livre sur cette affaire qui est publié en Italie, Sarah, la fille d'Avetrana. Flavia Piccini, ben le mobile, là, pour l'instant, si on écoute cet oncle, ben le mobile, il serait purement sexuel.
4: L'autopsie n'a pas permis de prouver une agression sexuelle. Mais Michele Misseri, dès ses premiers aveux, a toujours admis avoir tenté une approche sexuelle sur sa nièce, qu'elle s'était rebellée et que c'est pour cela qu'il l'a tuée.
3: Ouais. Alors il va y avoir un événement spectaculaire et important, parce que quand la fiction rattrape presque la réalité ou le contraire, Flavia Piccini, les parents de Sarah, évidemment, ils sont désemparés. Ils vont tout de suite se précipiter à la télé pour parler de l'affaire. Il faut retrouver Sarah. À ce moment-là, Sarah n'a pas été encore retrouvée. Et c'est en direct à la télévision qu'ils vont apprendre que le corps vient tout juste d'être retrouvé, c'est ça?
4: La mère de Sarah Scazzi est en direct dans l'émission très populaire Chi l'ha visto. Et la présentatrice, Federica Sciarelli, annonce en direct à la télévision que le corps de sa fille vient d'être retrouvé. C'est une façon d'apprendre la mort de son enfant absolument dramatique. Michele Misseri a mené les enquêteurs à ce puits. S'il n'avait rien dit, je pense qu'on n'aurait jamais retrouvé le corps de Sarah.
3: Ah ben ça, c'est intéressant ce que vous dites, parce qu'effectivement, c'est lui-même qui mène les enquêteurs, ça on peut pas lui reprocher. Et vous dites que ce corps était tellement bien caché qu'on n'aurait sans doute pas pu le retrouver. Encore une question pour vous, Flavia Piccini. Quelles étaient les relations entre Sabrina, la cousine, et Sarah? On les a présentées très vite comme très proches.
4: Sarah et Sabrina sont très amies, même si Sabrina a 7 ans de plus qu'elle. Elle l'emmène partout avec elle et ses amis. Tous les jours, Sarah va chez sa cousine et passe la journée avec elle. On peut dire qu'elle vivait chez les Misseri.
3: Elle vivait chez les Misseri, donc elles sont très proches, ces deux filles. On se demande ce qui a pu se passer. Max Keys, il y a l'entrée en scène de Sabrina, elle va en prison d'ailleurs. Elle se serait disputée et le mobile, ce serait la jalousie parce qu'elle convoit toutes les deux le même homme, c'est ça?
2: Oui, c'est ça. En fait, entre les deux filles, il y a Ivano. Et en fait, cet Ivano joue avec ses deux filles. Il sait que Sabrina et Sarah sont intéressées par lui. Et il s'amuse parfois pendant des soirées, ici et là, à aller voir l'une, à aller voir l'autre. Et c'est ça, c'est à partir de là que va naître un petit peu cette rancœur de Sabrina vis-à-vis de Sarah, justement.
3: Oui, et puis c'est une rancœur où, effectivement, il y a deux filles qui sont physiquement très différentes. Donc, effectivement, l'une jalouse sans doute l'autre. C'est ce qu'écrivent les journaux à l'époque. Et si la victime avait été attirée, tout simplement, dans un traquenard familial? Sarah Skadzi, la disparue d'Avetrana. Si je savais qu'elle avait tué sa cousine, je l'aurais moi-même dénoncée. L'enquête de l'heure du crime, après l'oncle et sa fille, la tante était-elle aussi au premier rang de cette expédition punitive? À suivre dans un court instant sur RTL.
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1: Je n'ai rien fait. Je le répète pour la millième fois, je ne sais rien. Je n'ai pas tué ma cousine. Je n'aurais pas pu vivre avec un poids aussi lourd.
2: Au programme aujourd'hui de l'heure du crime, la disparition et la mort de Sarah Skadzi, 15 ans, dans les Pouilles à l'été 2010. Son oncle et sa fille de 22 ans sont sous les verrous. Le premier s'accuse, la deuxième nie. La tante, jusque-là épargnée, va apparaître comme l'instigatrice de la tragédie. Samedi 9 avril 2011, 8 mois après la mort de Sarah Skadzi, un fleuriste déclare aux carabiniers que le jour de la disparition, il a vu Cosima Misseri, la tante, s'en prendre à l'adolescente devant la ferme familiale. Il était autour de 14h30, 15h. La tante forçait sa nièce à monter dans sa voiture, une Opel Astra grise. Il dit avoir aperçu une silhouette de femme dans l'auto. Longs cheveux, corpulence robuste, il pouvait s'agir de Sabrina, la cousine, selon le témoin. L'oncle, Michele Misseri, n'était pas présent. Le procureur requalifie alors l'enquête en enlèvement et séquestration suivie d'assassinat. Les faits seraient prémédités. 26 mai au soir, Cosima Misseri est arrêtée. La tante de Sarah se dit étrangère au crime. Elle assure qu'elle n'était même pas chez elle quand sa nièce s'est présentée à la ferme. « Je n'ai rien fait ?» Et je crois ma fille innocente. Si je savais qu'elle avait tué sa cousine, je l'aurais moi-même dénoncée, assure Cosima. La téléphonie, pourtant, accuse la tante. Le jour de la disparition, vers 16h, le portable de Cosima Misseri a borné tout près du puits où Sarah a été jetée. Pour les experts, deux personnes ont participé au crime. Sarah Skadzi a été attaquée par surprise. Elle n'a pas eu le temps de se débattre ou de se défendre. Elle aurait été étranglée dans la maison même avec une ceinture unisexe. La victime a suffoqué rapidement, morte après 2 à 3 minutes de forte pression. Une personne l'a maîtrisée, l'autre serrait le cou. Sarah a ensuite été transportée en voiture jusqu'au puits, un lieu difficile à trouver, choisi à l'avance pour faire disparaître le corps. Selon l'enquête, la mère et la fille sont bel et bien les actrices principales du meurtre. Un acte de folle vengeance, dit un spécialiste, l'oncle, qui continue à s'accuser, a aidé à transporter et à dissimuler le cadavre. Et ça, ce sont les conclusions des experts, ce sont les conclusions de la justice italienne. Les experts, les spécialistes ont beaucoup travaillé, notamment en matière de police scientifique. Et effectivement, on est arrivé à reconstituer ce qui a pu se passer dans cette ferme d'Avetrana. On ne peut pas compter évidemment sur les uns et les autres, puisque tout le monde se tait ou tout le monde se renvoie la balle. Il n'y a que l'oncle qui continue à dire « c'est moi qui ai tué la petite Sarah ». Mais on sent bien que ça marche pas. On peut pas le croire, cet homme. Il s'accuse, on peut pas le croire. Max Kays, vous êtes avec nous dans cette heure du crime. YouTuber, je le dis, spécialisé en faits divers. Et vous avez consacré une vidéo sur votre chaîne à l'affaire, sur votre chaîne YouTube, bien sûr, à l'affaire Sarah Skadzi. Alors, évidemment, l'enquête, elle est totalement bouleversé, quasiment de semaine en semaine. Il y avait l'oncle, il y avait sa fille, il y a aujourd'hui la tante. Une mère et une fille qui ont été unies pour perpétrer ce crime. Ça, c'est étonnant, mais effectivement, c'est ce que rapporte l'enquête.
3: Oui, c'est ça. Et en fait, le motif est un peu compliqué à trouver, vu que, comme vous le dites, tout le monde se tait, en fait. Mais on pense que la tante de Sarah aurait pu aider sa fille à se débarrasser de Sarah, qui justement avait en vue Ivano, le garçon que les deux filles convoitaient. Mais c'est un scénario un petit peu sordide dans lequel une mère aide sa fille à se débarrasser de sa cousine, juste par jalousie et juste peut-être même pour un garçon, en fait.
2: Ouais. Bah justement, Flavia Piccini, vous avez écrit un livre sur cette affaire, Sarah, la fille d'Avetrana. Vous êtes journaliste et vous êtes avec nous dans cette heure du crime, journaliste italienne, je le précise. Flavia Piccini, Sabrina, et ça peut être finalement effectivement un mobile du crime. Elle est jalouse de sa petite cousine Sarah.
4: La version est, però, que noi abbiamo in qualche
5: Selon moi, au contraire, elles étaient très très proches. Sabrina choisissait volontairement d'inviter Sarah tous les jours pour qu'elles passent du temps ensemble. Elles se parlaient tout le temps, n'habitaient qu'à quelques kilomètres l'une de l'autre. Elles avaient 7 ans de différence, donc il y aurait pu avoir un gouffre entre elles. Mais au lieu de ça, Sabrina voulait aider Sarah à grandir et à mûrir.
2: Alors ce que vous nous dites, ça renforce tout simplement l'incompréhension et le mystère autour de cette affaire. On ne sait pas très exactement ce qui a pu se passer. Max Keyes, un mot sur l'oncle, parce que là on l'apprend dans cette enquête, et là les carabiniers vont le déterminer. Cet homme, c'est finalement un esclave domestique dans cette ferme, il n'y a pas d'autre terme. Il a peur de sa femme et il a peur de sa fille, il a peur de Sabrina. Donc c'est peut-être pour ça aussi qu'il s'accuse.
3: Oui, c'est ça, c'est quelqu'un qui est très effacé, il est victime de sa femme et de sa fille, et il y a même un moment avec les journalistes où il est devant sa maison ou devant sa porte de garage, il commence à parler aux journalistes, et on voit ses proches qui arrivent et qui le repoussent dans le garage pour lui dire de se taire, et il dit rien, il s'en va, il est complètement effacé en fait par rapport à sa femme et sa fille.
2: Oui, il est dans l'effroi et même dans la peur, hein, puisqu'il va y avoir des scènes, on va dire qu'effectivement il faisait tout dans la maison et qu'il obéissait aux ordres des unes et des autres. On peut dire, Max Keyes, que Sarah a pu tomber dans un piège, on a pu l'attirer, parce que la justice italienne dit c'est prémédité, c'est un assassinat.
3: Oui, c'est ça. De toute façon, elle va d'elle-même chez sa cousine, on le sait, elle se prépare, elle part. Ensuite, qu'est-ce qui s'est véritablement passé en arrivant là-bas? Est-ce qu'une dispute a éclaté? Ou alors, comme le dit la justice italienne, c'était prémédité, tout était prêt justement pour la tuer? Ça, on pourrait le savoir que grâce à d'autres aveux, quoi.
2: Oui, c'est ça. Et les aveux, ils viennent pas, mais effectivement, c'est l'omerta qui règne. L'oncle, la tante et leur fille vont être bientôt jugés. Sarah Scazzi, la disparue d'Avetrana, la cousine était ivre de jalousie. Quant à la tante, je ne crois pas que la vérité sortira d'elle. L'enquête de l'heure du crime. On se retrouve dans un instant sur RTL.
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1: Retour aujourd'hui dans l'heure du crime sur l'affaire Sarah Scazzi, adolescente italienne étranglée dans une petite ville des Pouilles en 2010, un meurtre en famille sur fond de jalousie, de haine. 2 ans après les faits, son oncle, sa tante et sa cousine sont jugés. Mardi 10 janvier 2012, Michele Misseri, son épouse Cosima et leur fille Sabrina comparaissent devant la cour d'assises de Tarente. Seule Sabrina, cheveux courts, noirs, assise et tassée près de sa mère, apparaît en larmes. 6 autres membres de la famille sont également jugés pour non-dénonciation de crime. La plupart des accusés, c'est le droit en Italie, la plupart des accusés choisissent de garder le silence. Sabrina Misseri tient toutefois à dire « Je considérais Sarah comme une sœur cadette, pas comme une cousine. Je l'ai toujours traitée ainsi. J'ai pu lui faire des reproches, mais je ne lui ai jamais fait de mal. » Le procès explore les méandres d'un complot familial. L'oncle continue contre toute logique à s'accuser du meurtre. « J'ai tué Sarah. Je porte ce remords en moi », certifie-t-il. On ne le croit pas. Pour l'accusation, il fait tout pour protéger son épouse et sa fille, 2 femmes dont il a peur. La mère de Sarah est appelée à témoigner. Elle décrit un nœud de vipère familial. Selon elle, la cousine Sabrina était ivre de jalousie contre Sarah car toutes deux étaient amoureuses du même garçon. Quant à sa propre sœur, la tante Cosima, elle explique que celle-ci l'a toujours jalousée. De vieilles histoires de famille et d'héritage. Cosima Misseri va alors prononcer ces simples mots. Jésus-Christ a été condamné par le peuple. Aujourd'hui encore, des innocents sont condamnés. La mère de Sarah désabusa et commente « Je ne pense pas que la vérité sortira d'elle ». 20 avril 2013, après 15 mois de procès, Cosima et Sabrina Misseri sont condamnés à la perpétuité pour le meurtre de Sarah. Michele Misseri écope de 8 ans pour dissimulation de cadavres, 6 ans pour les simples complices. Et on retrouve dans cette

0: L'heure du crime, l'une de nos invitées, c'est Flavia Piccini, journaliste italienne, co-auteure d'un livre, Sarah, la fille d'Avetrana, qui a publié chez vous en Italie aux éditions Fandango Libri. C'est un livre en italien, je le précise, pour si vous voulez l'acheter. Flavia Piccini, 1 an et 3 mois de procès. C'est comme ça en Italie, hein, on refait toute l'enquête, c'est un peu à l'anglo-saxonne, on refait toute l'enquête lors des procès. Procès, Flavia Piccini, qui a passionné l'Italie.
1: Le procès a été l'un des plus suivis en Italie. Tous les médias parlaient de cette affaire. L'Italie était fascinée par cette histoire, un peu comme l'affaire Grégory en France.
0: Un peu comme l'affaire Grégory, effectivement, c'est une comparaison qui revient. Max Keyes, youtubeur spécialisé en faits divers, et vous avez consacré une vidéo sur YouTube à l'affaire Sarah Scazzi. Max Keyes, alors évidemment, il y a ces deux femmes accusées, la mère et la fille. Elles vont garder le silence, je l'ai dit, c'est un droit qui est accordé évidemment aux accusés en Italie. Qui a fait quoi? Est-ce qu'on le sait vraiment au terme de ce procès très long, procès fleuve?
2: Oui, ben en fait, on ne saura jamais vraiment parce que la plupart, de toute façon, gardent le silence, ne veulent pas avouer. Et puis, le procès se déroule sur 1 an et 3 mois, donc c'est très long à suivre. On a énormément d'audience, énormément de détails. Donc, on a quand même du mal à clarifier les choses, même si au final, la justice a quand même réussi à condamner.
0: Oui, a réussi à condamner. Il faut bien préciser, Max Keyes, que effectivement, on l'a déterminé que c'était un complot en famille. On partait sur l'oncle, Michele Misseri. Alors, il avait été désigné, il s'auto-désignait comme le monstre parfait. Bah ben là, il apparaît comme une pièce rapportée, finalement. Il n'a pas beaucoup d'importance dans ce procès, l'oncle.
2: Non, c'est ça, et c'est assez fou à voir parce qu'on a quelqu'un qui arrête pas de dire c'est moi, je l'ai fait. Et on en arrive à un point où, en fait, il a beau parler, mais on l'écoute même plus parce qu'on se concentre de toute façon sur sa femme et sa fille. Et c'est pour ça qu'il reçoit une peine très légère comparée aux autres condamnations.
0: Bien sûr, il a aidé effectivement à dissimuler le cadavre, sans doute à le transporter. Et c'est peut-être lui-même qui a émis l'idée de ce puits, de cet endroit isolé, encore une fois, qui est très difficile à trouver. Flavia Piccini nous disait il y a quelques instants que s'il n'avait pas montré lui-même cet endroit au carabinier, sans doute aujourd'hui encore on chercherait le corps de Sarah. C'est dire comme quoi un cold case peut se fabriquer. Et ça, cette histoire en soi, elle est très passionnante. Pour ça, Flavia Piccini, justement, je reviens vers vous. C'est vous qui avez dit, on appelle ça l'affaire Grégory italienne, et ça peut être comparé à l'affaire Grégory. On peut donc parler d'un complot familial, selon vous ?
3: La sentenza parla proprio di questo.
1: La réponse est précisément dans votre question. La version officielle est que Sarah a été tuée par sa cousine avec l'aide de sa mère et que le père a caché le corps. Mais de nombreux doutes subsistent, notamment sur l'heure à laquelle est arrivée Sarah à la maison, l'heure à laquelle Sarah a été tuée, ou encore les données téléphoniques qui ne correspondent pas. Il y a beaucoup d'éléments qui font douter. On a un homme qui affirme être le seul coupable face à deux femmes qui continuent de dire qu'elles sont innocentes.
0: Oui, je rappelle que vous avez enquêté, vous avez fait une contre-enquête finalement, hein, vous laissez en l'air et vous évoquez dans votre livre tous les doutes qui restent. On se pose encore plein de questions et on se pose encore ces questions non seulement à Avetrana mais dans toute l'Italie autour de cette histoire qui n'a pas dit son dernier mot. Flavia Piccini, ce que vous nous dites, et je viens de le résumer, c'est qu'il reste beaucoup de zones d'ombre.
3: Dal nostro punto di vista ci sono...
1: De notre point de vue, il y a beaucoup d'éléments qui méritent d'être approfondis et vérifiés. Mais cette affaire a été trop médiatisée pour être réexaminée sans a priori.
0: Deux principales accusées, parties et promises à de longues années en détention. Sarah Scazzi, la disparue d'Avetrana. Michele est un clown. J'aimerais une discussion sérieuse avec lui pour connaître la vérité. L'enquête de l'heure du crime. Je vous retrouve tout de suite sur RTL.
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1: Dans l'heure du crime aujourd'hui, l'affaire Sara Scazzi, cette adolescente italienne, 15 ans, étranglée dans les Pouilles à l'été 2010. Une haine familiale pour expliquer ce meurtre glacial. Sa tante et sa cousine condamnées à la perpétuité. Seul l'oncle avait pourtant revendiqué le crime. Dimanche 11 février 2024, Michele Misseri quitte la prison de Lecce. Un an avant la date prévue pour sa libération. Il retourne vivre dans la maison familiale d'Avetrana. L'oncle de Sara Scazzi va continuer à affirmer qu'il est seul responsable de ce crime. Michele est un clown. J'aimerais une discussion sérieuse avec lui pour connaître la vérité, va indiquer la maman de Sara. Vendredi 29 novembre 2024, après 6 ans d'examen, la Cour européenne des droits de l'homme à Strasbourg rejette le recours de Sabrina et Cosima Misseri. Il n'y aura pas de nouveau procès.
2: La présence de Sara me manque, il y a la douleur, mais c'est horrible de savoir que votre sœur et votre nièce sont derrière ce crime. C'est une double trahison. En famille, on devrait se sentir en sécurité. Là, c'est un coup de poignard que j'ai reçu alors que nous étions heureux.
1: Un coup de poignard, c'est comme cela que parle effectivement Conchita Serrano. C'est la maman de Sara. Elle était interviewée en 2014 sur la chaîne de télévision italienne Mediaset. Et évidemment, elle est toujours dans la peine et la douleur. Max Kays, vous êtes avec nous dans cette heure du crime, youtubeur spécialisé en faits divers. Vous avez consacré une vidéo sur YouTube à l'affaire Sara Scazzi. Évidemment, cette maman, elle est dans la peine, mais surtout, elle est dans la question. Parce que comme tout le monde, et c'est presque la triple peine pour elle, elle ne sait pas très exactement ce qui a pu se passer dans cette maison, parce que le crime, selon les spécialistes, a bien eu lieu dans la maison.
3: Oui, c'est ça. En fait, dans cette affaire, on a une vérité judiciaire surtout. Donc Sabrina et Cosima qui sont condamnés à perpétuité, mais Michele qui est condamné pour avoir caché le corps. Mais en fait, on a encore beaucoup de choses en suspens. Qui a étranglé, à quel moment exactement, comment les filles ensuite ont avoué à Michele qu'elles avaient tué Sarah. Il y a encore beaucoup, beaucoup, beaucoup de questions en suspens. On n'a pas le scénario exact du meurtre, en fait.
1: Mmh. Il y a 3 personnes condamnées et finalement, on a eu une ébauche de vérité. Et c'est pour ça que cette histoire, elle est très, très complexe et très fascinante parce que personne n'a rien dit. Les 2 femmes qui sont les principales accusées, il n'y en a pas une pour attraper l'autre, même si effectivement la cousine Sabrina, elle a beaucoup pleuré lors de ce procès.
3: Oui, c'est ça. Et puis de toute façon, on sait pas vraiment quelles ont été les dernières heures de Sarah. En fait, Sabrina et Cosima voulaient absolument s'en sortir lors de ce procès, donc n'ont rien avoué, et puis ça les arrangeait pas mal, puisque de toute façon, Michele s'accusait, donc pourquoi parler ?
1: Bien sûr. Flavia Piccini, vous êtes avec nous dans cette heure du crime, journaliste italienne, co-auteur avec Carmine Gazzani du livre Sara, la ragazza di Avetrana, la fille d'Avetrana. Et vous connaissez bien cette affaire, c'est une contre-enquête que vous avez faite et vous nous disiez tout à l'heure qu'il y avait encore beaucoup, beaucoup de zones d'ombre, de questions dans cette affaire. Que devient cette famille, les Misseri, cette famille de coupables, puisque c'est comme ça, effectivement, la condamnation, elle est définitive. Cette famille, le père, Michele, et la mère, Cosima, et puis la fille, Sabrina.
4: Michele Misseri a été libéré de prison après avoir purgé sa peine pour recel de cadavre. Mmh. Sabrina et Cosima, quant à elles, passent leur journée dans une cellule qu'elles partagent à la prison de Tarente.
1: Oui, effectivement, elles ont obtenu le fait d'être ensemble parce que elles savent, et la justice le sait, leur a accordé ce droit parce que tout le monde sait qu'elles vont rester de très très longues années en prison. Max Kays, vous avez enquêté sur cette affaire et vous nous aidez à la décrypter depuis le début de cette émission, de cette heure du crime qui est consacrée à l'affaire Sara Scazzi. Ça, c'est une histoire qui a marqué l'Italie, mais qui la marque toujours aujourd'hui.
3: Oui, c'est ça, parce que déjà l'âge de la victime choque, le climat familial, l'endroit, C'est en fait, Sarah est une adolescente sans histoire à la base qui se retrouve comme ça au milieu d'une affaire criminelle sordide. Ça a choqué les Italiens et qui ont suivi ensuite pendant de longs mois l'enquête puis le procès. Donc ça a vraiment, vraiment marqué le pays.
5: Il y a une omerta, on l'a dit, hein, c'est ça aussi, c'est une actrice très importante de cette affaire, le silence qui s'impose parmi ces coupables. Il y a une solidarité criminelle finalement, personne ne va craquer, peut-être un jour, mais pas tout de suite.
3: Oui, c'est ça, parce que de toute façon, Sabrina et Cosima ont toujours l'espoir de s'en sortir aujourd'hui. Michele, même s'il continue d'avouer le crime, n'a pas été condamné pour avoir tué Sarah et a été libéré. Donc tout le monde espère encore réussir à s'en sortir, en tout cas.
5: Pourquoi vous avez fait cette vidéo et pourquoi vous êtes passionné pour cette affaire? Parce qu'effectivement, il y a beaucoup de mystères, c'est ça?
3: Oui, c'est ça. Et puis moi, je trouvais l'affaire passionnante. En fait, comme je disais, Sarah, c'est une adolescente sans histoire qui d'un coup rejoint sa cousine, disparaît, puis se fait assassiner. En fait, c'est des gens comme tout le monde qui d'un coup se retrouvent comme ça au milieu d'une affaire criminelle sordide.
5: Flavia Piccini, dernière question pour vous. C'est une affaire en miroir, vous nous l'avez dit, en miroir avec l'affaire Grégory Villemain. Les Italiens la comparent sans cesse à l'affaire Grégory Villemain.
4: L'affaire Grégory est une affaire controversée qui a connu des développements assez surprenants. Et nous espérons que ce sera le cas aussi pour Sarah Scazzi. Dans notre livre, nous avons essayé de faire la lumière sur tous les aspects encore flous de cette affaire, que tout le monde considère comme résolu, alors qu'il reste énormément de doutes.
5: Énormément de doutes autour de cette affaire passionnante en Italie. Merci beaucoup Flavia Piccini et Max Heiss d'avoir été les invités aujourd'hui de l'heure du crime. Merci à l'équipe de l'émission, rédactrice en chef Justine Vignot, préparation Marie Bossard, Lisa Canales, traduction Agathe Landais, réalisation en direct Jonathan Griveaux.
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8: 158 000 manifestants dans toute la France pour le 1er mai, dont 24 000 à Paris. Bilan du ministère de l'Intérieur.